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1: Bonsoir, bonsoir. Vous êtes bien sur BPM 102.1 FM, la radio du Bantois. On est samedi soir, BPM Mix, 23h minuit avec DJ l'Espagnol, avec du son généraliste, un peu de tout ce soir, comme d'habitude, du son club, du son festif. On a ajouté un groupe Facebook, enfin une page fan si vous préférez, ça s'appelle BPM Mix officiel. Alors si vous voulez nous donner la force, si vous voulez faire passer le mot, n'hésitez pas. Il suffit tout simplement de taper sur Facebook BPM Mix officiel et vous nous trouverez dessus. 12 DJ, les DJ du BPM Mix bien entendu, la grille horaire, les mix, les productions, tout ce que vous voulez qui se rapporte à notre monde, à l'univers musical. Et bien entendu, ce soir, je vais faire découvrir un talent. Un talent que j'apprécie beaucoup qui s'appelle Landry, un chanteur de zouk. Qui a sorti un son qui s'appelle Liboma. On l'écoutera tout à l'heure pendant la session Zouk. Je lui passe un petit bonsoir d'ailleurs, parce que franchement c'est du bon son. J'espère qu'il se fera connaître et j'espère que Radio BPM le fera connaître aussi. Ce serait vraiment un bon début, un plaisir. Voilà. Et maintenant on commence avec du reggaeton avec Dalmata, Dile a tu amiga. On commence tout de suite le pur son. C'est parti, ambiance latino, DJ l'Espagnol au platine.
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2: Ouais. Et maintenant, on va passer à la bonne session Zouk. Et comme promis, je vous fais passer Landry, Liboma, un son de dingue. Je vous laisse découvrir par vous-même. C'est du bon, c'est du lourd. Franchement, ça mérite.

Et c'est sur ce son de Rodrigue Marcel, Où es-tu, que l'on se quitte. J'espère que vous avez kiffé la session, même si c'est pas forcément le meilleur.